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Billy, Duke Ellington et Garner, Davis et Cambesi. Je gardais toujours une bonne place au sax de Don Byas.

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